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1: Donc on va bel et bien débuter cette nouvelle journée pour ce lundi 27 juillet. Allez-y, on s'étire un petit peu et on profite de l'occasion pour forcer le son. La suite donc se passera auprès de Laurent Voulzy, ou ne serait-ce avec une nouveauté Chéri FM de la part d'Amir en perspective. Il est 5h, bienvenue à vous.
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0: démarre cette journée toujours en excellente compagnie. Encore bienvenue à vous. Une nouveauté Chérie FM de la part d'Amir à l'instant. La suite, elle se passera auprès de quelques bons souvenirs entre Christophe Maé ou ne serait-ce que Kool & The Gang. Bienvenue à vous et toujours bon réveil.
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0: revenir quelques années auparavant, forcément. Frank Sinatra, à l'instant, la suite, ça se passe auprès de Christophe Willer. De quoi changer forcément un peu de registre, bien évidemment, avec une nouveauté, ne serait-ce que Fool's Garden aussi, mais juste avant que vous réserve donc l'horoscope du jour, on va le savoir de suite avec Léa, bienvenue.
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2: Bonjour à tous, les béliers, une pause bien méritée s'annonce. Taureau, la complicité est la clé aujourd'hui. Gémeaux, une rencontre inattendue pourrait égayer votre journée. Cancer, le besoin de cocooning se fait sentir. Lion, vous êtes inspiré. Les vierges, un moment de réflexion vous éclaire. Balance, l'harmonie règne autour de vous. Les scorpions, un mystère se dévoile peu à peu. Sagittaire, vous rêvez d'aventure aujourd'hui. Capricorne, les bases solides que vous posez aujourd'hui serviront pour un futur. Les Verseaux, un élan de créativité surgit de manière inattendue. Poisson, c'est une journée idéale pour rêver. Belle journée à tous.
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une excellente journée qui ne fait que démarrer. Bienvenue à vous, le soleil se lève tranquillement, à vous de le devancer pour aujourd'hui en termes d'artistes, et ce juste avant 6h, et de retrouver la rédaction pour un point sur l'actualité ainsi que la météo du jour. Pourquoi pas repartir auprès d'un classique de Natacha Saint-Pierre de suite.

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1: Merci d'écouter Chérie FM Réunion pour ce lundi 27 juillet. Dans tous les cas, on a pas mal de choses à se dire. On va parler cadeaux, on va parler du film de la semaine. Un beau film d'animation, vous verrez tout ça. Mais bon, pour le moment, Aretha Franklin, ne serait-ce que Pierre de Maher en perspective. Mais tout de suite, c'est la rédaction pour un point sur l'actualité ainsi que la météo du jour. Il est 6h sur Chérie FM.

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1: À la une de l'actualité ce matin, Réanne Gagny remporte le Tour Auto 2026. À retenir dans l'Hexagone, le feu a déjà parcouru 42 000 hectares en Gironde et puis la météo chez nous. Attention à la houle dans l'ouest et le sud aujourd'hui. Bonjour à toutes, bonjour à tous. À la une ce matin, donc, le sport automobile et le sacre de Réanne Gagny sur le Tour Auto 2026. L'équipage Gagny-Zanghi s'est imposé ce dimanche au classement général avec 1 minute et 17 secondes d'avance sur Damien Dorceuil. Jonathan Lopp complète le podium. Et pendant que le Tour Auto se terminait, les gendarmes poursuivaient leur contrôle sur les routes de Lille. Ce week-end, 114 infractions ont été relevées, 11 conducteurs circulaient sous l'emprise de l'alcool et 6 sous stupéfiants. 7 permis ont été retirés, 4 véhicules immobilisés. À l'étang Salé, fait particulier, un motard en excès de vitesse sous stupéfiants et sans assurance a été contrôlé. Son permis a été retiré immédiatement et sa moto placée en fourrière. Dans le reste de l'actualité, près de 100 kilos de zamal ont été saisis dans l'est de l'île. Selon nos confrères de Zinfo 974, 2 hommes ont été interpellés hier à l'embouchure de la rivière du Mât à Brapanon. Les gendarmes ont découvert une dizaine de sacs contenant cette importante quantité de drogue. Les suspects ont été placés en garde à vue. L'enquête, elle devra déterminer si la marchandise était destinée à être acheminée vers l'île Maurice. Une agression au couteau relance les inquiétudes autour de l'ancienne pension Naz à Saint-Denis. Un homme de 52 ans est soupçonné d'avoir grièvement blessé son colocataire lors d'une altercation la semaine dernière. L'ancienne pension, devenue une colocation après sa fermeture en 2020, est donc de nouveau au cœur des préoccupations des riverains après plusieurs incidents survenus ces dernières années. Un mot de météo pour vous dire que l'ouest et le sud de l'île sont en vigilance jaune, vague submersion depuis 4 heures ce matin et au moins jusqu'à 16 heures cet après-midi. Vigilance qui concerne les littoraux du port à Saint-Philippe. À retenir dans l'Hexagone, les incendies se poursuivent dans le sud du pays. En Gironde, 42 000 hectares ont déjà brûlé et 84 pompiers blessés. 220 000 personnes évacuées. Emmanuel Macron réunit ce matin un conseil de défense sur le sujet alors qu'une nouvelle vague de chaleur est attendue dès demain dans le pays avec des températures pouvant atteindre 40 degrés. Localement. En Allemagne, le suspect de l'attaque à la marche des fiertés de Berlin a été tué par la police ce dimanche. L'homme de 21 ans soupçonné d'avoir foncé sur la foule puis attaqué des passants au couteau aurait été radicalisé et lié à l'État islamique. Le bilan reste d'un mort et 29 blessés. Sur le front de la guerre au Moyen-Orient, une pause dans les frappes laisse entrevoir une reprise des négociations. Washington assure que la voie diplomatique reste ouverte, tandis que l'Iran affirme avoir cessé ses opérations après l'arrêt des frappes américaines. On passe au sport pour terminer et le Tour de France qui s'est achevé hier à Paris. Tadej Pogacar décroche un 5e sacre devant Evenepoel et Del Toro. Mathieu Van Der Poel remporte la dernière étape après un duel haletant avec le Slovène. Le Français Paul Sexas termine 4e du général, meilleur tricolore.
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1: Ce matin, des nuages arrivent dans le sud et l'ouest, tandis que l'est reste sous le soleil. Dans la journée, le ciel devient un peu plus changeant avec des éclaircies et quelques averses, tout particulièrement sur les hauteurs. Voilà pour l'essentiel de l'actualité de votre lundi matin. Je vous souhaite à toutes et à tous une excellente journée à l'écoute de votre radio préférée.
2: Bonjour à toutes, bonjour à tous. Le CRGT vous informe que sur la RN1A à Saint-Paul, pour permettre des travaux de réparation et de changement de grillage sur le cap Laossé, la route sera fermée à la circulation dans les deux sens entre le cimetière marin et Bourg-en-Canotte pendant les vacances scolaires des mois de juillet et août hors week-end, à savoir cette semaine jusqu'au jeudi 30 juillet, 19h. La voie verte restera ouverte pour les piétons, cycles et cyclomoteurs pendant toute la durée des travaux. Par ailleurs, des micro-coupures n'excédant pas 15 minutes seront mises en œuvre sur la voie verte pour les piétons, cycles et cyclomoteurs. Avec tout ça, patience, prudence et redoublez de vigilance au volant.
3: Merci la rédaction pour ce peu d'actualité ainsi que météo du jour. En termes d'artistes, la suite se passera auprès de Aretha Franklin. De suite, Pierre de Maer et une nouveauté Chérie FM juste après.

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0: Pierre de Maer à l'instant, toujours avec le Chéri FM, Réunion, un classique de Madonna en perspective, ou ne serait-ce que Angèle, mais juste avant, on envoie film FILM par SMS au 7030.
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0: Elsa à l'instant, toujours avec Chérie FM Réunion pour ce lundi 27 juillet. En termes d'artistes, la suite, ça se passera auprès d'une nouveauté. Corneille en perspective, bien sûr, avec une nouveauté Chérie FM. Zazie aussi, mais juste avant, que vous réservez donc les astres pour aujourd'hui. On va le demander à Léa pour un point sur l'horoscope du jour.
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1: Bonjour à tous, les béliers, une pause bien méritée s'annonce. Taureau, la complicité est la clé aujourd'hui. Gémeaux, une rencontre inattendue pourrait égayer votre journée. Cancer, le besoin de cocooning se fait sentir. Lion, vous êtes inspiré. Les vierges, un moment de réflexion vous éclaire. Balance, l'harmonie règne autour de vous. Les scorpions, un mystère se dévoile peu à peu. Sagittaire, vous rêvez d'aventure aujourd'hui. Capricorne, les bases solides que vous posez aujourd'hui serviront pour un futur. Les Verseaux, un élan de créativité surgit de manière inattendue. Poisson, c'est une journée idéale pour rêver. Belle journée à tous.
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nouveauté Chérie FM Réunion de la part de Corneille à l'instant pour ce lundi 27 juillet. D'ici là, on va bel et bien entamer cette nouvelle heure d'émission, mais juste avant 7h et juste avant aussi de retrouver la rédaction pour un point sur l'actualité du jour ainsi que la météo. Mais bon, pour le moment, c'est surtout Lynden David Hall qu'on écoute de suite avec une bande originale.

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1: Le pied gauche ou le pied droit, là c'est vous qui voyez, mais ce qui est sûr c'est que nous on est là pour vous accompagner, vous éclaircir un petit peu donc ce début de journée. En termes d'artistes, juste avant de parler cadeau avec le film de la semaine, pourquoi pas aussi repartir auprès de Francis Cabrel et une nouveauté aussi Chérie FM de Jérémy Frérot. Mais bon, pour le moment, retrouvons la rédaction pour un point sur l'actualité ainsi que la météo. Il est 7h, bienvenue.
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1: À la une de l'actualité ce matin, Réane Gagny remporte le Tour Auto 2026. À retenir dans l'Hexagone, le feu a déjà parcouru 42 000 hectares en Gironde et puis la météo chez nous. Attention à la houle dans l'ouest et le sud aujourd'hui. Bonjour à toutes, bonjour à tous. À la une ce matin, donc, le sport automobile et le sacre de Réane Gagny sur le Tour Auto 2026. L'équipage Gagny-Zanghi s'est imposé ce dimanche au classement général avec 1 minute et 17 secondes d'avance sur Damien Dorceuil. Jonathan Lopp complète le podium. Et pendant que le Tour Auto se terminait, les gendarmes poursuivaient leur contrôle sur les routes de Lille. Ce week-end, 114 infractions ont été relevées, 11 conducteurs circulaient sous l'emprise de l'alcool et 6 sous stupéfiants. 7 permis ont été retirés, 4 véhicules immobilisés. À l'étang Salé, fait particulier, un motard en excès de vitesse sous stupéfiants et sans assurance a été contrôlé. Son permis a été retiré immédiatement et sa moto placée en fourrière. Dans le reste de l'actualité, près de 100 kilos de zamal ont été saisis dans l'est de l'île. Selon nos confrères de Zinfo 974, 2 hommes ont été interpellés hier à l'embouchure de la rivière Dumas à Brapanon. Les gendarmes ont découvert une dizaine de sacs contenant cette importante quantité de drogue. Les suspects ont été placés en garde à vue. L'enquête, elle devra déterminer si la marchandise était destinée à être acheminée vers l'île Maurice. Une agression au couteau relance les inquiétudes autour de l'ancienne pension Naz à Saint-Denis. Un homme de 52 ans est soupçonné d'avoir grièvement blessé son colocataire lors d'une altercation la semaine dernière. L'ancienne pension, devenue une colocation après sa fermeture en 2020, est donc de nouveau au cœur des préoccupations des riverains après plusieurs incidents survenus ces dernières années. Un mot de météo pour vous dire que l'ouest et le sud de l'île sont en vigilance jaune, vague submersion depuis 4 heures ce matin et au moins jusqu'à 16 heures cet après-midi. Vigilance qui concerne les littoraux du port à Saint-Philippe. À retenir dans l'Hexagone, les incendies se poursuivent dans le sud du pays. En Gironde, 42 000 hectares ont déjà brûlé et 84 pompiers blessés. 220 000 personnes évacuées. Emmanuel Macron réunit ce matin un conseil de défense sur le sujet alors qu'une nouvelle vague de chaleur est attendue dès demain dans le pays avec des températures pouvant atteindre 40 degrés localement. En Allemagne, le suspect de l'attaque à la marche des fiertés de Berlin a été tué par la police ce dimanche. L'homme de 21 ans soupçonné d'avoir foncé sur la foule puis attaqué des passants au couteau aurait été radicalisé et lié à l'État islamique. Le bilan reste d'un mort et 29 blessés. Sur le front de la guerre au Moyen-Orient, une pause dans les frappes laisse entrevoir une reprise des négociations. Washington assure que la voie diplomatique reste ouverte, tandis que l'Iran affirme avoir cessé ses opérations après l'arrêt des frappes américaines. On passe au sport pour terminer et le Tour de France qui s'est achevé hier à Paris. Tadej Pogacar décroche un 5e sacre devant Evenepoel et Del Toro. Mathieu Van Der Poel remporte la dernière étape après un duel haletant avec le Slovène. Le Français Paul Sexas termine 4e du général, meilleur tricolore.
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1: Ce matin, des nuages arrivent dans le sud et l'ouest, tandis que l'est reste sous le soleil. Dans la journée, le ciel devient un peu plus changeant avec des éclaircies et quelques averses, tout particulièrement sur les hauteurs. Voilà pour l'essentiel de l'actualité de votre lundi matin. Je vous souhaite à toutes et à tous une excellente journée à l'écoute de votre radio préférée.
2: Bonjour à toutes, bonjour à tous. Le CRGT vous informe que sur la RD48 à Salazy, route de Salazy, il y aura des travaux de réparation de parapets jusqu'au mardi 8 septembre. La circulation sera alternée de 8h à 16h. Et puis on termine sur la RN2002 à Saint-Benoît, lieu-dit La Cabane. Il y aura des travaux de reconstruction de l'ouvrage de franchissement de la ravine Harmonie jusqu'à la fin du mois de juillet. L'alternat est permanent. Soyez prudents, surtout de nuit, par la visibilité réduite dans le secteur. Avec tout ça, patience, prudence et redoublez de vigilance au volant.
3: Merci la rédaction pour ce point d'actualité ainsi que météo du jour en termes d'artistes pour la suite. Pour bel et bien entamer cette nouvelle heure d'émission, ça se passera auprès de Francis Cabrel avec Petite Marie ou ne serait-ce avec une nouveauté chez RFM de Jérémy Frérot. Bienvenue.

0: toujours un plaisir de vous accompagner, toujours un plaisir donc de vous réveiller pour ce début de journée, peu importe où vous êtes bien sûr. Je vous le rappelle, par exemple dans le Nord, le 101.9 pour Saint-Denis, Saint-Clotilde, Sainte-Marie et Sainte-Suzanne, ou dans l'Est, le 104.6 Saint-Benoît-Sainte-Anne, le 95.3 Saint-André, Brapanon, Saint-Benoît-Sainte-Anne, la Plaine des Palmistes ou encore Salaisie. Je vous laisse noter ça de votre côté. D'ici là, en termes d'artistes, la suite va se passer auprès de Billy Joel, ne serait-ce que Joyce Jonathan. Bienvenue à vous.
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0: Jean-Jacques Goldman à l'instant, toujours avec Chéri FM. Encore bienvenue à vous, allez-y, on se détend tranquillement et pourquoi pas forcer le son avec un peu plus de peps sans réparation. Une nouveauté de TD Swims en perspective, Axel Red aussi, mais juste avant, retrouvons l'horoscope du jour. Il est encore bienvenue.
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4: Bonjour à tous, les béliers, une pause bien méritée s'annonce. Taureau, la complicité est la clé aujourd'hui. Gémeaux, une rencontre inattendue pour étayer votre journée. Cancer, le besoin de cocooning se fait sentir. Lion, vous êtes inspiré. Les vierges, un moment de réflexion vous éclaire. Balance, l'harmonie règne autour de vous. Les scorpions, un mystère se dévoile peu à peu. Sagittaire, vous rêvez d'aventure aujourd'hui. Capricorne, les bases solides que vous posez aujourd'hui serviront pour un futur. Les Verseaux, un élan de créativité surgit de manière inattendue. Poisson, c'est une journée idéale pour rêver. Belle journée à tous.
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0: rien de mieux que Teddy Swims, rien pour vous pour ce lundi 27 juillet. D'ici là, juste avant donc de retrouver la rédaction à 8h pétante pour un point sur l'actualité ainsi que la météo du jour, pourquoi pas repartir auprès d'un bon souvenir de Julien Doré de suite.
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1: Eh bien oui, on continue d'entamer donc ce début de journée, ce début de semaine. Ce qui est sûr, c'est que nous, on a toujours pas mal de choses à se dire. Bien évidemment, on va parler cadeau avec le film de la semaine. Un beau film d'animation, rien que pour vous, Manon, Lisa, avec une nouveauté, ou ne serait-ce que John Travolta. Mais bon, pour un moment, retrouvons la rédaction pour un point sur l'actualité ainsi que la météo du jour. Il est 8h.

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1: À la une de l'actualité ce matin, Réan Gagny remporte le Tour Auto 2026. À retenir dans l'Hexagone, le feu a déjà parcouru 42 000 hectares en Gironde et puis la météo chez nous. Attention à la houle dans l'ouest et le sud aujourd'hui. Bonjour à toutes, bonjour à tous. À la une ce matin, donc, le sport automobile et le sacre de Réan Gagny sur le Tour Auto 2026. L'équipage Gagny-Zanghi s'est imposé ce dimanche au classement général avec 1 minute et 17 secondes d'avance sur Damien Dorceuil. Jonathan Lopp complète le podium. Et pendant que le Tour Auto se terminait, les gendarmes poursuivaient leur contrôle sur les routes de Lille. Ce week-end, 114 infractions ont été relevées, 11 conducteurs circulaient sous l'emprise de l'alcool et 6 sous stupéfiants. 7 permis ont été retirés, 4 véhicules immobilisés. À l'étang Salé, fait particulier, un motard en excès de vitesse sous stupéfiants et sans assurance a été contrôlé. Son permis a été retiré immédiatement et sa moto placée en fourrière. Dans le reste de l'actualité, près de 100 kilos de zamal ont été saisis dans l'est de l'île. Selon nos confrères de Info 974, 2 hommes ont été interpellés hier à l'embouchure de la rivière du Mât à Brapanon. Les gendarmes ont découvert une dizaine de sacs contenant cette importante quantité de drogue. Les suspects ont été placés en garde à vue. L'enquête, elle devra déterminer si la marchandise était destinée à être acheminée vers l'île Maurice. Une agression au couteau relance les inquiétudes autour de l'ancienne pension Naze à Saint-Denis. Un homme de 52 ans est soupçonné d'avoir grièvement blessé son colocataire lors d'une altercation la semaine dernière. L'ancienne pension, devenue une colocation après sa fermeture en 2020, est donc de nouveau au cœur des préoccupations des riverains après plusieurs incidents survenus ces dernières années. Un mot de météo pour vous dire que l'ouest et le sud de l'île sont en vigilance jaune, vague submersion depuis 4 heures ce matin et au moins jusqu'à 16 heures cet après-midi. Vigilance qui concerne les littoraux du port à Saint-Philippe. À retenir dans l'Hexagone, les incendies se poursuivent dans le sud du pays. En Gironde, 42 000 hectares ont déjà brûlé et 84 pompiers blessés. 220 000 personnes évacuées. Emmanuel Macron réunit ce matin un conseil de défense sur le sujet alors qu'une nouvelle vague de chaleur est attendue dès demain dans le pays avec des températures pouvant atteindre 40 degrés. Localement. En Allemagne, le suspect de l'attaque à la marche des fiertés de Berlin a été tué par la police ce dimanche. L'homme de 21 ans soupçonné d'avoir foncé sur la foule puis attaqué des passants au couteau aurait été radicalisé et lié à l'État islamique. Le bilan reste d'un mort et 29 blessés. Sur le front de la guerre au Moyen-Orient, une pause dans les frappes laisse entrevoir une reprise des négociations. Washington assure que la voie diplomatique reste ouverte, tandis que l'Iran affirme avoir cessé ses opérations après l'arrêt des frappes américaines. On passe au sport pour terminer et le Tour de France qui s'est achevé hier à Paris. Tadej Pogacar décroche un 5e sacre devant Evenepoel et Del Toro. Mathieu Van Der Poel remporte la dernière étape après un duel haletant avec le Slovène. Le Français Paul Sexas termine 4e du général, meilleur tricolore.
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1: Ce matin, des nuages arrivent dans le sud et l'ouest, tandis que l'est reste sous le soleil. Dans la journée, le ciel devient un peu plus changeant avec des éclaircies et quelques averses, tout particulièrement sur les hauteurs. Voilà pour l'essentiel de l'actualité de votre lundi matin. Je vous souhaite à toutes et à tous une excellente journée à l'écoute de votre radio préférée.
2: Bonjour à toutes, bonjour à tous. Le CRGT vous informe que sur la RD48 à Salazie, route Salazie, il y aura des travaux de réparation de parapets jusqu'au mardi 8 septembre. La circulation sera alternée de 8h à 16h. Et puis on termine sur la RN2002 à Saint-Benoît, lieu-dit La Cabane. Il y aura des travaux de reconstruction de l'ouvrage de franchissement de la ravine Harmonie jusqu'à la fin du mois de juillet. L'alternat est permanent. Soyez prudents, surtout de nuit, par la visibilité réduite dans le secteur. Avec tout ça, patience, prudence et redoubler de vigilance au volant.
3: Merci la rédaction pour ce point d'actualité ainsi que météo du jour. D'ici là, en termes donc d'artistes pour la suite, pourquoi pas repartir auprès de John Travolta ou ne serait-ce avec Manon Lisa et une nouveauté. Chérie FM, bienvenue à vous.

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1: Un peu de fraîcheur, un peu de légèreté auprès de Manon Lisa à l'instant. Et cette nouveauté, la suite, elle se passera auprès de Michael Jackson, soit ce que trio, mais juste avant.
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0: Gilbert Montagnier et un classique du genre, toujours avec Chérie FM Réunion. La suite, elle se passera auprès d'une nouveauté d'Amir.
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0: Un peu de légèreté, toujours autant d'amour de sa part, bien sûr. Amir, donc, en perspective, le temps qu'il s'échauffe un petit peu la voix, les innocents aussi. Mais bon, pour le moment, retrouvons notre très chère Léa pour un point sur l'horoscope du jour.
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1: Bonjour à tous, les béliers, une pause bien méritée s'annonce. Taureau, la complicité est la clé aujourd'hui. Gémeaux, une rencontre inattendue pourrait égayer votre journée. Cancer, le besoin de cocooning se fait sentir. Lion, vous êtes inspiré. Les vierges, un moment de réflexion vous éclaire. Balance, l'harmonie règne autour de vous. Les scorpions, un mystère se dévoile peu à peu. Sagittaire, vous rêvez d'aventure aujourd'hui. Capricorne, les bases solides que vous posez aujourd'hui serviront pour un futur. Les Verseaux, un élan de créativité surgit de manière inattendue. Poisson, c'est une journée idéale pour rêver. Belle journée à tous.
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0: toujours un plaisir de vous accompagner encore. Bienvenue à vous, allez-y, on se détend, on profite de l'instant présent. La suite se passera donc auprès de Marc Lavoine ou ne serait-ce que Julien Lib avec une nouveauté Chérie FM en perspective. S'il te plaît, dis-moi. Mais bon, avant donc de repartir auprès de cette Feel Good Music, retrouvons pour ce lundi 27 juillet la rédaction Point à Point sur l'actualité. Il est 9h.
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1: À la une de l'actualité ce matin, Réane Gagny remporte le Tour Auto 2026. À retenir dans l'Hexagone, le feu a déjà parcouru 42 000 hectares en Gironde et puis la météo chez nous. Attention à la houle dans l'ouest et le sud aujourd'hui. Bonjour à toutes, bonjour à tous. À la une ce matin, donc, le sport automobile et le sacre de Réane Gagny sur le Tour Auto 2026. L'équipage Gagny-Zanghi s'est imposé ce dimanche au classement général avec 1 minute et 17 secondes d'avance sur Damien Dorceuil. Jonathan Lopp complète le podium. Et pendant que le Tour Auto se terminait, les gendarmes poursuivaient leur contrôle sur les routes de Lille. Ce week-end, 114 infractions ont été relevées, 11 conducteurs circulaient sous l'emprise de l'alcool et 6 sous stupéfiants. 7 permis ont été retirés, 4 véhicules immobilisés. À l'étang Salé, fait particulier, un motard en excès de vitesse sous stupéfiants et sans assurance a été contrôlé. Son permis a été retiré immédiatement et sa moto placée en fourrière. Dans le reste de l'actualité, près de 100 kilos de zamal ont été saisis dans l'est de l'île. Selon nos confrères de Zinfo 974, 2 hommes ont été interpellés hier à l'embouchure de la rivière Dumas à Brapanon. Les gendarmes ont découvert une dizaine de sacs contenant cette importante quantité de drogue. Les suspects ont été placés en garde à vue. L'enquête, elle devra déterminer si la marchandise était destinée à être acheminée vers l'île Maurice. Une agression au couteau relance les inquiétudes autour de l'ancienne pension Naz à Saint-Denis. Un homme de 52 ans est soupçonné d'avoir grièvement blessé son colocataire lors d'une altercation la semaine dernière. L'ancienne pension, devenue une colocation après sa fermeture en 2020, est donc de nouveau au cœur des préoccupations des riverains après plusieurs incidents survenus ces dernières années. Un mot de météo pour vous dire que l'ouest et le sud de l'île sont en vigilance jaune, vague submersion depuis 4 heures ce matin et au moins jusqu'à 16 heures cet après-midi. Vigilance qui concerne les littoraux du port à Saint-Philippe. À retenir dans l'Hexagone, les incendies se poursuivent dans le sud du pays. En Gironde, 42 000 hectares ont déjà brûlé et 84 pompiers blessés. 220 000 personnes évacuées. Emmanuel Macron réunit ce matin un conseil de défense sur le sujet alors qu'une nouvelle vague de chaleur est attendue dès demain dans le pays avec des températures pouvant atteindre 40 degrés localement. En Allemagne, le suspect de l'attaque à la marche des fiertés de Berlin a été tué par la police ce dimanche. L'homme de 21 ans soupçonné d'avoir foncé sur la foule puis attaqué des passants au couteau aurait été radicalisé et lié à l'État islamique. Le bilan reste d'un mort et 29 blessés. Sur le front de la guerre au Moyen-Orient, une pause dans les frappes laisse entrevoir une reprise des négociations. Washington assure que la voie diplomatique reste ouverte, tandis que l'Iran affirme avoir cessé ses opérations après l'arrêt des frappes américaines. On passe au sport pour terminer et le Tour de France qui s'est achevé hier à Paris. Tadej Pogacar décroche un 5e sacre devant Evenepoel et Del Toro. Mathieu Van Der Poel remporte la dernière étape après un duel haletant avec le Slovène. Le Français Paul Sexas termine 4e du général, meilleur tricolore.
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1: Ce matin, des nuages arrivent dans le sud et l'ouest, tandis que l'est reste sous le soleil. Dans la journée, le ciel devient un peu plus changeant avec des éclaircies et quelques averses, tout particulièrement sur les hauteurs. Voilà pour l'essentiel de l'actualité de votre lundi matin. Je vous souhaite à toutes et à tous une excellente journée à l'écoute de votre radio préférée.
2: Bonjour à toutes, bonjour à tous. Le CRGT vous informe que sur la RN1A à Saint-Paul, pour permettre des travaux de réparation et de changement de grillage sur le cap Laossé, la route sera fermée à la circulation dans les deux sens entre le cimetière marin et Bourg-en-Canotte pendant les vacances scolaires des mois de juillet et août hors week-end, à savoir cette semaine jusqu'au jeudi 30 juillet, 19h. La voie verte restera ouverte pour les piétons, cycles et cyclomoteurs pendant toute la durée des travaux. Par ailleurs, des micro-coupures n'excédant pas 15 minutes seront mises en œuvre sur la voie verte pour les piétons, cycles et cyclomoteurs. Avec tout ça, patience, prudence et redoublez de vigilance au volant.
3: Merci la rédaction pour ce point d'actualité ainsi que météo du jour. D'ici en terme, donc d'artistes, la suite va se passer auprès de Marc Lavoine, ne serait-ce que Julien Lib, avec une nouveauté, Chérie FM. Bienvenue à vous.

0: bien libre à l'instant, toujours avec Chérie FM Réunion. Bienvenue à vous. D'ici là, je vous le rappelle, bien sûr, on vous accompagne à ce peu importe où vous êtes dans l'instant T. Mais surtout, on vous accompagne aussi sur les réseaux sociaux de cette même radio, Chérie FM Réunion, sur Instagram ou sur Facebook, histoire qu'on vous tienne au courant de tous les cadeaux qu'on a rien que pour vous. Chérie FM Réunion, Instagram ou sur Facebook. La suite va se passer auprès de Elton John, ou ne serait-ce que Vanessa Paradis, avec un week-end à Rome.
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J'espère que vous avez passé un excellent moment. Ma compagnie Estelle, donc, de cette Feel Good Musique, hein, chérie FM Réunion, va continuer à vous accompagner tout du long de cette journée. Et d'ici là, ce n'est qu'un au revoir. C'était Diane. Bye bye.

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Bonjour à toutes, bonjour à tous. Le CRGT vous informe que sur la RD48 à Salazy, route de Salazy, il y aura des travaux de réparation de parapets jusqu'au mardi 8 septembre. La circulation sera alternée de 8h à 16h. Et puis on termine sur la RN2002 à Saint-Benoît, lieu-dit La Cabane, il y aura des travaux de reconstruction de l'ouvrage de franchissement de la ravine Harmonie jusqu'à la fin du mois de juillet. L'alternat est permanent, soyez prudents surtout de nuit par la visibilité réduite dans le secteur. Avec tout ça, patience, prudence et redoublez de vigilance au volant.

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0: C'était Naïka sur Chérie FM Réunion. 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
1: De Richebourg, toujours en grève, mais la collecte dans le sud reprend. Incendie en Gironde, Emmanuel Macron a réuni une cellule de crise. Côté météo, la journée de demain s'annonce très belle. Bonsoir à toutes et à la une de Richebourg, toujours en grève, mais la collecte des déchets a repris dans l'après-midi à Petite-Île et à Saint-Pierre avec un autre prestataire. Les salariés de la société de Richebourg étant en grève depuis le 13 juillet. Dans le cadre des négociations annuelles obligatoires, ils réclament notamment une augmentation de salaire. Un peu plus de 100 kilos de zamal saisis par la gendarmerie au niveau de l'embouchure de la rivière du Mât. Deux personnes ont été interpellées. Selon nos confrères de Zinfo 974, la marchandise serait destinée à l'île Maurice. Une enquête est en cours sous la direction du parquet de Saint-Denis. Dans la zone à Madagascar, quatre suspects, trois hommes et une femme, sont écroués dans l'affaire Sahala. La piste d'un rituel de sacrifice est examinée. Des perquisitions ont permis de retrouver des gris-gris, plusieurs objets et un cahier. La fillette de 12 ans avait disparu le 29 juin dernier alors qu'elle partait chercher du pain. Et son corps sans vie avait été retrouvé le lendemain. Dans l'Hexagone, les incendies continuent de faire rage en Gironde. 42 000 hectares ont été parcourus et 220 000 personnes ont été évacuées. Les feux sont toujours actifs aussi dans le Var et en Haute-Corse. Alors qu'un nouvel épisode de canicule est attendu cette semaine, 115 000 hectares ont brûlé en France depuis le début de l'année. Bilan exceptionnel selon le ministre de l'Intérieur qui est aux côtés d'Emmanuel Macron lors de la cellule interministérielle de crise. Dans le même temps, une réunion d'urgence se tient à Bercy pour faire face aux conséquences économiques. Plus de 13 000 entreprises évacuées. Un coup de tonnerre économique déplore le ministre qui promet des mesures de chômage partiel et assure que le relogement des évacués sera pris en charge par les assureurs. À l'étranger, une fusillade a éclaté aux États-Unis. Au moins 3 morts et 4 blessés, dont un enfant, sont à déplorer. Les faits se sont produits ce dimanche à Seattle lors d'un festival. Un suspect a été interpellé. Sur le front de la guerre au Moyen-Orient, une pause dans les frappes entre l'Iran et les États-Unis laisse entrevoir une reprise des négociations. Washington assure que la voie diplomatique reste ouverte, tandis que l'Iran affirme avoir cessé ses opérations après l'arrêt des frappes américaines. Du côté du conflit ukrainien, Volodymyr Zelensky rencontre le nouveau Premier ministre britannique aujourd'hui. Le président ukrainien et Andy Burnham devraient notamment aborder la question des drones. Et la fin du 57e Tour Auto de la Réunion. 3 jours de spectacle sur les routes et une prestation XXL de Ryan Gani. Le jeune pilote réunionnais sur Polo Rally 2 s'est imposé pour la troisième fois. Après 2023 et 2025, il aura même signé 10 des 13 meilleurs temps de spécial.
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1: Demain, c'est une belle journée qui nous attend, ensoleillée en matinée, légèrement plus nuageuse dans les hauts l'après-midi. 2 ou 3 gouttes ne sont pas exclues dans les hauts de l'ouest l'après-midi. Le soleil s'exprime pleinement en bord de mer. Les températures sont sans grand changement. Le vent d'est à nord-est est faible avec des régimes de brise. La houle de sud-ouest s'amortit entre 2 mètres et 2,50 mètres.

Bonjour à toutes, bonjour à tous. Le CRGT vous informe que sur la RN 1A à Saint-Paul, pour permettre des travaux de réparation et de changement de grillage sur le cap Laossé, la route sera fermée à la circulation dans les deux sens entre le cimetière marin et Bourg-en-Canotte pendant les vacances scolaires des mois de juillet et août hors week-end, à savoir cette semaine jusqu'au jeudi 30 juillet, 19h. La voie verte restera ouverte pour les piétons, cycles et cyclomoteurs pendant toute la durée des travaux. Par ailleurs, des micro-coupures n'excédant pas 15 minutes seront mises en œuvre sur la voie verte pour les piétons, cycles et cyclomoteurs. Avec tout ça, patience, prudence et redoublez de vigilance au volant.

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